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1: Mais c'est aussi de dire que toutes les actions sont valables. Il n'y a pas de petites ou grandes actions. Organiser un événement comme ceci, c'est certes important, mais afficher dans des sur des vitres, dans des façades, sur des voitures, tout est à prendre. Petite parenthèse sur les voitures, ça fonctionne super bien. Parce que c'est gratuit, ça rend beaucoup. Peut-être que faites attention la nuit quand vous rentrez l'affiche de vitres. Ça fait un fâcheux pour vous rendre le cas, c'est pas grave.

0: c'est le point je vous l'annonce, donc c'est qu'on voit toutes les actions se rendent et que c'est le moment de faire appel à la créativité, à l'ingéniosité. C'est le moment. La dernière réflexion concernant l'union.
1: Je trouve que l'union,
0: ça veut dire qu'on est tous ensemble sur ces causes nobles très très importantes. Tous. Et donc, la convergence des luttes, certes, mais aussi travailler avec le voisin, avec celui, le collègue de travail, peut-être dans lequel on ne s'entend pas trop, on n'a pas envie de parler. Et donc cela demande de dépasser nos égos, nos a priori.
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